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0: sa directrice auditeur Bong Swak, on se rencontre encore sur l'émission en langue française Voice Indonesia avec moi, Maïsaro. Aujourd'hui, je vais vous accompagner en partageant des informations en provenance d'Indonésie. Cela augmentera certainement vos connaissances sur l'Indonésie et tout ce qu'elle contient. Bon, chers amis, cette fois, je vais vous partager des actualités, des citations du jour, des nouveautés indonésiennes, du langage indonésien, meilleure coupe, des chansons pop et traditionnelles indonésiennes. Bonsoir, chers auditeurs, voici la Voix d'Indonésie présente l'actualité. Il y a quelques événements informés, entre autres, résilience nationale, fondement d'un multilatéralisme fort, a affirmé ministre indonésien des Affaires étrangères Sugiono. Le ministre indonésien des Affaires étrangères Sugiono a souligné l'importance de renforcer la résilience nationale comme fondement d'une région stable et d'un système multilatéral capable de répondre aux défis mondiaux. Il a tenu ses propos lors de la Déclaration nationale d'Indonésie dans le cadre du débat général de la 81e session de l'Assemblée générale des Nations Unies à New York, États-Unis. Sugiono a déclaré que la paix et la prospérité nécessitent un système multilatéral résilient et adaptable, capable de produire des résultats concrets. Sugiono a affirmé
1: « For peace and prosperity to endure, multilateralism must be resilient. »
0: Que pour que la paix et la prospérité perdurent, le multilatéralisme doit être résilient. Il doit être capable de s'adapter, de réagir et surtout de produire des résultats. Car un multilatéralisme incapable de produire des résultats perdra la confiance des populations. Et sans confiance, le multilatéralisme ne perdurera jamais. Bâtir un multilatéralisme résilient commence par des nations résilientes. Selon Sugiono, un multilatéralisme résilient doit commencer par la résilience de chaque pays. Il a indiqué que l'Indonésie renforce sa résilience nationale grâce à l'autosuffisance alimentaire et énergétique, à l'investissement dans l'éducation et la santé, ainsi qu'à un développement économique capable de résister à divers chocs. En tant que pays comptant plus de 280 millions d'habitants, l'Indonésie considère également l'unité dans la diversité, la démocratie, les droits de l'homme et l'État de droit comme des éléments indissociable de la résilience nationale. Sugiono a déclaré que la résilience nationale constitue le fondement de la résilience régionale. Il a cité l'ASEAN en exemple, soulignant que depuis près de 6 décennies, ce regroupement régional a su gérer les divergences, maintenir le dialogue et rechercher des terrains d'entente. À l'échelle mondiale, Sugiono a souligné que le rôle des Nations Unies demeure important. Toutefois, il a affirmé que l'ONU et le système multilatéral doivent poursuivre leur transformation afin de devenir plus représentatifs, plus agiles et plus aptes à apporter des résultats concrets. Ministère des Affaires maritimes et de la pêche, KKP, a déclaré que la coopération en matière de pêche entre l'Indonésie et la Chine avait absorbé 669 travailleurs. La coopération en matière de pêche entre l'Indonésie et la Chine à travers le programme des lignes directrices de coopération technique, LCT, a réussi à absorber 669 travailleurs indonésiens pour exploiter 39 navires de pêche battant pavillon indonésien dans les eaux de la zone de gestion des pêches de la République d'Indonésie, WPPNRI C118, ou les eaux d'Arafura. Selon Antaranews.com, ce partenariat se concentrait sur l'augmentation de la production nationale de pêche et de capture tout en apportant une valeur ajoutée par le développement des capacités en ressources humaines et la création d'opportunités d'emploi pour la communauté. Les membres d'équipage participant à ce programme bénéficient d'avantages sociaux comprenant un salaire, des primes de pêche et une protection en matière d'assurance maladie, décès et emploi. L'exploitation de 33 navires devrait permettre de produire environ 950 tonnes de poissons conformément aux quotas et de contribuer jusqu'à 65 milliards de rupiahs aux recettes non fiscales de l'État PNBP. Indonésie entre dans l'histoire avec une médaille d'argent en sport aux Jeux asiatiques de 2026. L'Indonésie a marqué l'histoire aux Jeux asiatiques de Nagoya 2026 en remportant une médaille d'argent grâce à son équipe de Pokémon Unite ce dimanche 27 septembre 2026. Cet exploit représente la toute première médaille d'Indonésie en sport aux Jeux asiatiques. En compétition dans un format best of 5, l'Indonésie représentée par Denny Ardianto, Marcelo Ilers, Muhammad Haikal Irawan, Yuda Raja Panggabean et Nofrizal Diananta a pris une avance rapide de 1-0 après avoir remporté le premier match. L'Indonésie a terminé le match sur le score de 1-3 et a décroché la médaille d'argent, marquant ainsi un exploit historique pour les sports indonésiens. C'est Rita, c'était l'actualité.

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1: Chers auditeurs, cette fois nous vous présentons une chanson de Power Slave intitulée Malam Ini. La chanson Malam Ini de Power Slave est une chanson romantique qui décrit le désir profond d'une personne d'être avec la personne qu'elle aime, sans penser à l'avenir ou à aucun problème. Les paroles invitent le couple à tout oublier et à profiter d'être ensemble la nuit avec la promesse d'appartenir au couple cette nuit-là. Bon, chers auditeurs, voici donc la chanson de Power Slave intitulée Malam Ini.

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0: Chers auditeurs, pour le programme Citation du jour, je vous présente des sages-paroles de Sultan Shahrin. Sultan Shahrir était un homme d'État indonésien qui a marqué les débuts de la République d'Indonésie. Il est connu comme le premier ministre de la République d'Indonésie et une figure emblématique de la lutte pour l'indépendance du pays. Shahrir s'est impliqué dans diverses organisations du mouvement indépendantiste, notamment Young Indonésie, Jeune Indonésien, et fut l'un des antérieurs du serment de la jeunesse du 28 octobre 1928. Il a dirigé la délégation indonésienne lors de plusieurs négociations avec les Pays-Bas, dont l'accord de Linggarjati en novembre 1946. Shahrir reste dans les mémoires comme un idéaliste et un grand penseur, défenseur des valeurs d'humanité, de démocratie et de liberté. Pour son dévouement et ses services rendus à la nation, l'État lui a décerné le titre de héros national d'Indonésie le 9 avril 1966 par le décret présidentiel numéro 76 de 1966. Voici les paroles de sagesse de Sultan Shahrir. Notre combat actuel n'est autre que le combat pour la liberté de l'âme de notre nation. Chers amis, c'est tout. Citation du jour.
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2: Chers auditeurs de l'Indonésie où que vous soyez, pour ces informations météorologiques, je vous transmets les prévisions météorologiques de l'Agence de météorologie, de climatologie et de géophysique BMKG que la majeure partie de l'Indonésie est nuageuse aujourd'hui. L'Agence de météorologie, de climatologie et de géophysique prévoit que les conditions météorologiques dans la majeure partie de l'Indonésie seront dominées par un ciel nuageux. Les zones susceptibles de connaître un temps ensoleillé, nuageux ou des nuages épais comprennent Banda Aceh, Serang, Jakarta, Semarang, Surabaya, Denpasar, Mataram, Kupang, Makassar, Gorontalo, Manado, Ternate, Ambon, et Merauke. Pendant ce temps, un risque d'air brumeux devrait se produire à Bengkulu, Palembang, Pangkal Pinang, Yogyakarta, Samarinda et Banjarmasin. Plusieurs autres régions telles que Bandar Lampung, Palangkaraya et Kendari doivent être conscientes du potentiel de fumée ou de brume. Les zones susceptibles de recevoir de flèches comprennent Padang, Pekanbaru, Tanjung Pinang, Bandung, Mamuju, Palu, Sorong, Manokwari, Jayapura et Jayawijaya. De plus modérées sont attendues à Medan et Nabire, tandis que des pluies accompagnées d'éclairs sont probables à Jambi, Pontianak et Tanjung Seler. Outre les conditions météorologiques terrestres, des avertissements ont également été émis à l'intention des pêcheurs et des usagers du transport maritime concernant le risque de faute vague atteignant 2,5 à 4 mètres dans l'océan Indien de l'ouest d'Aceh à Lampung et dans l'océan Indien du sud de Banten jusqu'à Nusa Tenggara Oriental. Il est également conseillé aux communautés côtières d'être conscientes du risque d'inondation du haut marée qui pourrait perturber les activités le long des côtes du nord de Sumatra, de l'est de Jawa, de Bali, de l'ouest de Nusa Tenggara, du nord de Kalimantan, du sud de Kalimantan, du centre de Sulawesi, du nord de Sulawesi et des Moluques. Chers auditeurs, c'était les informations météorologiques du jour.
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2: Chers auditeurs, cette fois je parle d'une chanson de Reza Artamevia. La chanson intitulée « Satu yang tak bisa lepas » de Reza Artamevia parle de sentiments d'amour profond qui ne peuvent être abandonnés même si vous êtes séparés de la personne que vous aimez. Les paroles décrivent un profond désir, des sentiments blessés et l'espoir de se remettre ensemble malgré la réalité que la relation est terminée. Le thème principal de cette chanson parle d'incapacité à laisser partir quelqu'un qui a autrefois beaucoup compté pour vous dans votre vie. C'est juste que voici Reza Artamevia va chanter pour vous une chanson intitulée « Satu yang tak bisa lepas ». Bonne écoute.

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1: Cerita apresa je parle d'une chanson de Titi DJ. La chanson intitulée Bintang Bintang, chantée par Titi DJ, est une œuvre musicale pleine de sens et d'inspiration. Cette chanson invite les auditeurs à rêver et à espérer. Les paroles de cette chanson contiennent un message positif sur l'espoir et les rêves. Les étoiles dans le ciel nocturne sont considérées comme un symbole d'espoir et de rêve qui peuvent être réalisés et apporter la paix au monde entier. Bon, serviteur, voici donc Titi DJ avec sa chanson intitulée Bintang Bintang. Bonne écoute.

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1: Labuan Indonesia, l'Indonésie au monde entier. Ces auditeurs de la bonne énergie, c'est un plaisir de vous rencontrer à nouveau dans la rubrique Actualité d'Indonésie. Aujourd'hui, l'Indonésie commémore la journée des chemins de fer indonésiens, qui entre dans sa 8e décennie depuis sa création le 28 septembre 1945. Cette commémoration marque également le 81e anniversaire de la compagnie ferroviaire indonésienne Kereta Api Indonesia Société Anonyme ou KAI. Pour le peuple indonésien, les trains ne sont pas seulement un moyen de transport, mais aussi un témoin de l'histoire du parcours de la nation. Il y a 8 décennies, des travailleurs indonésiens ont courageusement pris le contrôle des chemins de fer aux Japonais, ce qui a constitué le précurseur de la naissance des chemins de fer indonésiens. De cette histoire passée, des transformations massives se sont produites jusqu'à aujourd'hui. Alors que le passé, les trains étaient synonymes de locomotives à vapeur et de longs trajets interurbains, le visage du transport ferroviaire indonésien est aujourd'hui bien différent. De janvier à août 2026, le groupe KAI a transporté plus de 351 millions de passagers. Son plus grand succès réside sans aucun doute de ses avancées technologiques. L'Indonésie ne s'appuie plus seulement sur les trains électriques KRL dans les zones urbaines ou sur le train aérien sans conducteur LRT Jabodetabek, Jakarta, Bogor, Depok, Bekasi, mais est également entré dans l'ère des trains à grande vitesse grâce à la présence de WUSH, qui est le premier train à grande vitesse d'Asie du Sud-Est, capable d'atteindre des vitesses jusqu'à 350 km par heure. Ces retards, l'enthousiasme du 81e anniversaire de KAI était célébré d'une manière unique. KAI invite le public à se remémorer le passé à travers la traditionnelle javanaise et le costume de guerrière ont apprécié un voyage à bord d'un train à vapeur d'époque reliant la gare de Semarang Tawang à la gare de Kedung Jati, une ligne historique vieille de plus de 150 ans. Outre le fait de raviver des souvenirs du passé,

0: continue du réseau ferroviaire indonésien. J'espère qu'un jour, si vous venez ici, vous aurez l'occasion de vivre par vous-même l'expérience d'un voyage en train indonésien. C'était l'actualité d'Indonésie. Merci de l'avoir écouté. À bientôt.
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Cerita cette fois je parlais d'une chanson depuis Anda Resta intitulée Ingat-ingat pesan mama. La chanson intitulée Ingat-ingat pesan mama depuis Anda Resta transmet un message moral fort à travers ses paroles légères mais significatives. Cette chanson décrit un jeune homme qui fait face à diverses tentations et défis dans la vie quotidienne, comme rentrer tard le soir, sécher les cours et être exposé à la consommation de drogue. Cependant, dans chaque situation, il se souvenait toujours des messages de sa mère, lui rappelant de rester loin des mauvaises compagnies et de se protéger des choses négatives. Cerita, voici donc la chanson depuis Anda Resta intitulée Ingat-ingat pesan mama.

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0: 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Bon écoute.
1: Après avoir fait écouter la conversation, je vais vous introduire des expressions et des phrases liées au sujet d'aujourd'hui, seekor orang-utan. Seekor orang-utan signifie un orang-utan. Je vais prononcer doucement et lentement chaque mot ou chaque phrase deux fois. Vous pouvez les répéter après moi. Seekor. Seekor signifie un orang-utan. Orang-utan signifie orang-utan. Muncul. Muncul signifie apparaît. Dari. Dari signifie de. Balik. Balik signifie derrière. Pohon. Pohon signifie arbre. Seekor orang-utan muncul dari balik pohon. Seekor orang-utan muncul dari balik pohon. Signifie un orang-utan apparaît derrière un arbre. Lihat. Lihat signifie regarder. Dua ekor. Dua ekor signifie deux queues. Sebelah sana. Sebelah sana signifie là-bas. Dans le dialogue, vous entendez la phrase seekor orang-utan muncul dari balik pohon. Seekor orang-utan muncul dari balik pohon. Signifie un orang-utan apparaît derrière un arbre. Dans cette phrase, il y a le mot seekor. Seekor signifie un, c'est-à-dire une queue. Seekor. Seekor signifie un et utilisé pour indiquer le numéro de quelque chose sous la forme d'un animal. Dans cette phrase, le mot seekor. Seekor signifie un et utilisé pour indiquer le numéro d'un orang-outan. Allez, écoutez un autre exemple d'utilisation du mot seekor. Signifie un dans une autre phrase. Seekor singa lepas dari kandangnya. Seekor singa lepas dari kandangnya. Signifie un lion s'échappe de sa cage. Kami menonton atraksi seekor monyet di sebuah sirkus. Kami menonton atraksi seekor monyet di sebuah sirkus. Signifie « Nous avons regardé un singe jouer dans un cirque. » Le parc national de Tanjung Puting est un lieu de réhabilitation pour les orang-outans situé dans la région de Kota Waringin de l'Ouest et la région de Seruyan dans la province de Kalimantan Central. Dans le parc national, les visiteurs peuvent regarder les activités de nourrir des orang-outans. Tanjung Puting dispose de trois sites pour nourrir les orang-outans, à savoir le camp Tanjung Harapan, le camp Pondok Tangguy et le camp Laiki. Avant de terminer à apprendre l'indonésien d'aujourd'hui, écoutons encore une fois la conversation. Chers amis, voilà l'émission Apprendre l'indonésien d'aujourd'hui. J'espère que cette édition pourra être utile pour vous en savoir plus sur la langue indonésienne. Nous nous rencontrerons dans la prochaine édition avec les différents sujets. Au revoir!
2: Chers amis, le segment suivant, il y a Mère Coupe. Et cette fois, je vais vous présenter la coupe d'entretien avec la chef de l'équipe Nature, Climat et Énergie du programme des Nations Unies pour le Développement en Indonésie, Dr. Aretha Aprilia. Par rapport à propos du rôle de l'Indonésie dans le profilage du carbone bleu et des finances. Donc, bonne écoute.
3: If we do consume, then we have to be able to be wise in terms of managing our waste.
2: Si nous consommons, nous devons faire preuve de sagesse et gérer nos déchets de manière appropriée. Dans ce cas précis, je pense que le gouvernement indonésien et certainement ceux des pays de l'ASEAN sont de plus en plus conscients de ces enjeux. Mais je pense que ce n'est pas seulement une question de gouvernement, mais une responsabilité publique et citoyenne. C'est donc un appel à l'aide pour que chacun puisse réduire ses déchets à la source. Et si possible, il faut trier les déchets à la source. Ainsi, s'ils sont triés, nous pourrons les recycler dès leur origine avant qu'ils ne se déversent pas dans l'océan ou les cours d'eau, comme c'est souvent le cas ces derniers temps. C'est donc un appel à l'action pour toutes les femmes indonésiennes. Nous devons faire le choix conscient d'être des actrices du changement, dès les foyers. Je pense donc qu'il y a beaucoup de choses que nous pouvons faire ensemble. Et je pense qu'avec un esprit de collaboration, nous pourrons atteindre nos objectifs à l'avenir.
0: Cédric, après ça, vous allez écouter un magazine culturel qui vous fera découvrir la culture, les lieux intéressants et même les danses traditionnelles d'Indonésie. Bonne écoute. Chers auditeurs, Bali est l'une des destinations touristiques les plus célèbres au monde, offrant une beauté naturelle et une culture enchanteresse. L'une des plus belles et célèbres destinations touristiques naturelles de Bali est la cascade Tukat Cepung, située à Banjar Panida Kelot, district de Tembuku, Résidence de Bangli. Le nom de la cascade Tukat Cepung vient du mot Tukat en baliné qui signifie rivière, tandis que Cepung signifie canal. La cascade Tukat Cepung signifie donc le canal de la rivière Cepung. Tirant sa source d'une source au-dessous, la cascade Tukat Cepung a son propre charme avec son nom coulant du haut du trou de la grotte. Cette cascade est située dans une grotte flanquée de falaises rocheuses, donc pour voir cette cascade, il faut d'abord entrer dans la grotte. L'eau claire fait 15 mètres de haut et a un courant peu fort. La cascade Tukat Cepung est un endroit très charmant à regarder. Il ne manquera donc pas à la caméra. De nombreux spots photos peuvent y être pris. Cet endroit est même utilisé comme lieu pour des photos avant le mariage. L'un des endroits souvent choisis est un gros rocher recouvert de mousse car la lumière du soleil brille directement dans l'eau et lui confère un aspect exotique. Lors de la visite, portez des vêtements et des chaussures confortables en vous rappelant que les roches de la grotte sont très anciennes et qu'il y a donc beaucoup de mousse attachée et glissante. Les horaires d'ouverture de la cascade Tukat Cepung sont ouverts du lundi au dimanche de 7h à 17h heure locale. Le prix d'entrée à cette attraction touristique reste très abordable. Les touristes ne payent que 15 000 rupiah par personne.

C'est le temps, l'emplacement de cette cascade se trouve dans la région de Pouka dans la Pénie de Kelot. L'accès à ce lieu touristique renommé mondial n'est pas difficile car il se trouve juste au bord de l'autoroute Tembuku qui est toujours très fréquentée par les véhicules. La cascade Tuka Cepung est proche de deux endroits similaires, à savoir les grottes Raja et Yebulan et du village touristique le plus proche du monde, Panglipuran. Le meilleur moment pour visiter la cascade Tuka Cepung est vers midi entre 11h et 14h heure locale. Parce que l'attraction principale de cette cascade réside dans la combinaison de la beauté de l'eau qui tombe dans le creux de la grotte comme un rideau et de la lumière du soleil qui coule d'entre les arbres et produit de belles silhouettes. Après avoir garé le véhicule à l'emplacement, nous serons accueillis par un panneau indiquant « Bienvenue à la cascade Tuka Cepung ». L'itinéraire vers l'emplacement peut être atteint à l'aide de véhicules à 2 roues ou 4 roues avec un temps de trajet d'environ 60 minutes depuis Denpasar. Même si c'est un peu fatigant, ne vous inquiétez pas. L'accès routier est facile à emprunter et est en bon état. Le long de la route menant à l'emplacement, vous vous laisserez dorloter par les arbres verts et frais. Il y a de nombreux stands à plusieurs endroits du sentier que vous pouvez visiter simplement pour vous reposer ou remplir votre estomac vide. Chers auditeurs, c'était le magazine Couture pour ce soir. Merci de votre fidélité. Rendez-vous demain, même heure, même fréquence. À bientôt! Chers auditeurs, cette fois, je vais parler d'une chanson d'Anang Hermansyah. Cette chanson raconte l'histoire d'une personne qui se sent trahie par son partenaire. Bien qu'elle l'aime, ce dernier a détruit la relation en le trompant et en le mentant. C'est du temps, voici la chanson d'Anang Hermansyah intitulée « Separuh Jiwaku ».

auditeurs, après ça, nous présentons une chanson pop régionale des Ovas centrales. La chanson intitulée Pipolondo, chantée par Waldina, est une chanson de style javanais dont les paroles sont pleines de paraboles et d'expressions typiques des Ovas centrales. La chanson décrit une histoire d'amour turbulente avec une touche légère et humoristique au début, mais devient plus compliquée et discutable au fil du temps. Des paroles telles que « Pipolondo » et « Utangetuk » symbolisent un accord romantique non tenu. Dans l'ensemble, la chanson décrit la dynamique d'une histoire d'amour turbulente avec des sentiments d'amour non partagés et des espoirs non réalisés. À travers des paroles pleines de sens et de symbolisme, Pipolondo invite les auditeurs à réfléchir sur le sens de l'amour et des relations dans la vie. Serviteur, voici la chanson pop régionale des Ovas centrales intitulée Pipolondo, chantée par Waldina.

Cédric, je crois que c'est tout pour moi de vous accompagner. Je n'avais pas réalisé qu'une heure s'était déjà écoulée. N'oubliez pas de nous écrire à notre boîte courrier voilisteners@gmail.com. Donc, je vous souhaite bonne journée, bonne soirée et à bientôt.